0: 12 minutes away from the top of 10 a.m. in Central African time. Thank you very much for staying with us here on The Journal.
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0: All right, 10 minutes to go till the top of 10 a.m. We've got news coming through, and then we're going to get into a discussion about African names. That's all I'm going to say for now. So hang 10, that's coming through in the golden hour. 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
3: Lulu Kabu. It is 26 after 12 Central African time, and we're coming to you live from Johannesburg in South Africa. Now, South Africa's opposition Economic Freedom Fighters has launched its manifesto for next year's local government elections, with party leader Julius Malema promising to tackle corruption and improve the delivery of basic services. Addressing supporters in the northern province of Limpopo, Malema said effective municipalities were essential to improving people's lives. Senior political reporter Busi Bupela.
4: The Red Berets Commander-in-Chief, Julius Malema, was emphatic that the commitments contained in the party's 2026 local government manifesto are practical and measurable. Amongst these is that the party will expropriate abandoned land and buildings for the benefit of communities. It will also build the internal capacity of municipalities by insourcing workers and abolishing tenders. Malema says there cannot be real freedom without proper service delivery.
5: There can be no dignity without water, where electricity is unreliable, where roads are unsafe, and where clinics cannot serve the sick. Every commitment contained in this manifesto carries weight. It is a commitment to restore accountability where it has been eroded, and to ensure that the presence of local government is felt not in speeches or slogans, but in the daily lived experience of ordinary people.
4: Malema sought to showcase what the party can do, lauding its deployees in Gauteng, the Eastern Cape, Western Cape, and KwaZulu-Natal for the hard work he says they have performed.
5: The EFF stabilized the finances of Ekuruleni. Once they removed our MMC in Ekuruleni, the finances of Ekuruleni collapsed. The best MMC when it comes to cleaning a town comes from the EFF, and he is found in Tshwane, and his name is Obakeng. We can learn one or two from him if we want a better government. The best MMC of health is found both in Johannesburg and in Tshwane. In Johannesburg, we build our people clinics that operate 24 hours in Westbury and Florida.
4: The EFF leader went on to announce the names of the much-anticipated mayoral candidates the party will be putting up to run for the country's metros during the November 4 polls.
5: Buffalo City Metro Mayor Mukulule Dlevu, Nelson Mandela Metro Mayor Sinao Tambo, King Sabata Dalinjevo, Neto Kolanisi, Mangaung Metro Ntako Sam Matias, Ekurileni Metro Fighter Ntaviseng Chivenga, Tshwane Metro Treasurer General Umphile Maotwe, Johannesburg Metro Fighter Dr. Tlale Mufuki, eThekwini Metro Commissar Tlengiwe Mkhalipi, City of Mbombela Deputy President Godrich Gadi, Cape Town Metro National Chairperson Nontando Noluchungo.
4: The party's nominated representatives will have their work cut out.
3: And that report by Busi Bobela. It is 12:30 and our news headlines up next.
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7: Thank you, Lulu. Your headlines this hour. Ugandan President Yoweri Museveni has defended a wealth creation package for Ugandans evacuated from South Africa after boot camp videos sparked controversy. 1,000 nationals underwent a 15-day rehabilitation and patriotism training at the National Leadership Institute. While the government calls it reintegration, critics have slammed the ceremonial graduation as political screening and indoctrination. And Sudan's army says it has regained control of a vital highway linking Khartoum and the besieged city of El Obeid following 2 days of fierce fighting. The paramilitary rapid support forces had been in control of the highway since the civil war began. And a protected area for migratory animals has become South Sudan's first ever World Heritage Site. For Channel Africa News, I am Matapelo Mahape.
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8: Let's kick off with football news this hour. Zimbabwe football side Scotland FC head coach Norman Mapeza believes his side achieved its main objective in the Toyota Cup despite suffering a narrow 1-0 defeat to South Africa's Kaizer Chiefs at the Royal Bafokeng Stadium in the Northwest Province. Mfundo Vilakazi's first half strike proved enough to hand Chiefs their maiden Toyota Cup title. Mapeza used the occasion to rotate his entire squad, fielding two completely different starting lineups across the two halves as he assessed the depth of his team ahead of the first ever CAF Champions League appearance.
9: It was a good game of football. It's a good game of football. What we came here for and what I saw, I think I'm more than happy. What I saw, we used two teams for the game. It was about checking whether we got enough depth. Because, like I said, some 2 days ago, that will be going to participate in the CAF Champions League. But I'm more than happy with what I saw today from the players.
8: Meanwhile, South African Premiership side Kaizer Chiefs head coach Fernando da Cruz has maintained that there's still a lot of work needed in their offensive areas as they head to the opening game of the season next weekend. Da Cruz, speaking through an interpreter, reiterates the call to improve the attack.
10: La partie offensive, parce qu'on a une bonne structure défensive.
11: Say that we have a good defensive structure, but offensively, for the moment, it's a part we take most of the time to work and to improve. We are working for that, but it's our process, it's our way to improve offensively.
8: In rugby news, the USA women's rugby side called the Eagles under 20s outplayed South Africa's junior Springbok women by 60-17 in Stellenbosch, Cape Town, claiming the second win in as many weeks as the Makota Stadium. The USA team held a 31-10 lead at the break and put away in the last quarter of the match to seal the series, but not before a strong second half start by the home side, making it a proper contest. The USA won the first outing last week by 47-12, and although it was a similar scoreline this time around, the South Africans' efforts were much better on a warm winter's afternoon in Stellenbosch. And finally, with cricket news, Rwanda National Under-19 cricket team head coach Kenneth Bugingo believes playing the ICC, the International Cricket Council's Under-19 Men's Cricket World Cup Africa Qualifier Division 2 on home soil gives his side a strong chance of securing a place in what would be their second appearance at the global tournament. The qualifying round for Division 2 nations will take place in Kigali from the 9th to the 15th of August, with three qualification spots available for the next stage, Division 1. As part of their preparations, Rwanda travelled to Uganda in May for a series of warm-up matches against Uganda Under-19 and other representative sides. For any sports stories you'd like to share with us, please send us an email to newsroom@channelafrica.co.za or call us on +27 11 714 4459. This is Channel Africa Sport. With me, Fikile Ngwadi.
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14: Thank you, Lulu. A very good afternoon. I am Chandruko Ligege. South Africa's Vodacom Group has upgraded its medium-term growth targets after completing its acquisition of a controlling stake in Kenya's Safaricom, while also reducing its dividend payout ratio. The Vodafone majority-owned company says it has upgraded its medium-term target for earnings before interest, tax, depreciation and amortization and operating free cash flow growth to the early teens from its previous target of double-digit growth. Nolothando Buthelezi has more.
15: Analysts had expected the company to raise its guidance after it took control of Kenya-based Safaricom last month. Ahead of today's trading update, they forecast Vodafone would report adjusted core earnings, including Safaricom, of 13.1 billion and adjusted free cash flow of 2.78 billion, according to a company compiled consensus. Vodacom also updated its dividend policy to a payout ratio of at least 65% of headline earnings from 75%.
14: Civil society group in South Africa, Section 27, says the proposed $224 million boost to the KwaZulu-Natal province's health budget ignores how women bear the brunt of an ailing system as primary caregivers. Section 27 budget analyst Matshidiso Linkwasa says rigorous gender impact assessments are needed when tabling health budgets.
16: We have been long concerned around public finances and upping taxes, be it if you're lucky enough to have a job in this economy, but also, if not, also through VAT, fuel levy, etc. But that every single rand that goes in towards our public purse does not actually translate into quality public service delivery for all.
14: In North Africa, Egypt will restructure a military-linked body focused on agricultural and industrial development and commodities imports into an overarching economic authority, reporting directly to the president. The law allows the authority to absorb state land and companies, run tax-exempt sustainable development zones, and operate other funds. Since 2024, Future of Egypt has been entrusted with running one of the world's largest wheat import operations. It has also assumed control over major Egyptian lakes and fisheries, acquired the largest stake in the Egyptian Commodities Exchange, and expanded into luxury housing and construction, renewable energy and infant formula. The governor of Indonesia's central bank, Peri Warjio, has unexpectedly resigned 2 years before the end of his current term. The governor has cited personal reasons. Warjio had been in the office since 2018 and was viewed as a steady hand helping to guide the biggest economy in Southeast Asia. An interim governor has been appointed. There are concerns that President Prabowo Subianto might appoint his own nephew as the new permanent governor, stoking fears for the bank's independence. Let's have a look at financial indicators. One US dollar in Nigeria is at 1,366 naira, in Botswana 13.58, Kenya 128.05, in Zambia 18.49. BRICS countries, $1 in Brazil at 5.08, Russia 77 rubles 59, India 96 rupee 39, China 61.77, South Africa 16 rand 80. $1 is trading at 75 pence to the British pound and 87 to the euro. Looking at commodities, gold is at $4,093, platinum at $1,631 per ounce, the price of Brent crude oil at $89.29 a barrel. For any business stories you'd like to share with us, please send us an email to newsroom@channelafrica.co.za, or you can call us on +27 11714 4459. For Channel Africa Business, I am Chandruko Ligege.
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3: It is 12:41 Central African Time, and we're coming to you live from Johannesburg in South Africa. A human rights organization, Amnesty International, is calling on the Zambian government to release journalist McPherson Mukuka and drop all charges against him. The Zambia National Broadcasting Corporation reporter was arrested after allegedly recording and sharing a private conversation on social media. Amnesty says the case raises serious concerns about media freedom ahead of Zambia's general elections on the 13th of August. More from Channel Africa's Lebogang Mabange.
18: Amnesty International says the arrest of ZNBC journalist McPherson Mukuka has intensified concerns over the use of Zambia's Cyber Crimes Act against journalists. Mukuka was detained after allegedly recording and posting a private conversation involving public officials. The organization argues that using criminal law against journalists for carrying out their work could discourage investigative reporting and weaken public accountability. Tidi Liatwe, regional campaigner on Malawi, Zambia and Zimbabwe at Amnesty International, says the arrest could have a chilling effect on investigative journalism.
19: Mukuka's arrest raises serious concerns about the application of Zambia's Cyber Crimes Act and its potentially chilling effect on investigative journalism. Amnesty International is concerned that using this criminal laws against journalists for carrying out their work can create a climate of fear. And journalists, whistleblowers, and sources may become reluctant to investigate on reports on matters of public interest because they fear prosecution. That kind of self-censorship undermines accountability.
18: The case has also reignited debate over balancing the right to privacy with freedom of expression. Amnesty says that while governments have a legitimate responsibility to protect people's privacy, any restrictions on free expression must meet international human rights standards and should not prevent reporting on matters that are in the public interest.
19: International human rights law protects the right to privacy and also the right to freedom of expression. Governments have a legitimate responsibility to protect people's privacy, but any limits on freedom of expression must be lawful, necessary, and proportionate. When information concerns a matter of significant public interest, such as an alleged abuse of power or other issues that affect the public has a strong right to know.
18: The arrest comes at a sensitive time, with Zambia preparing to hold general elections next month. The organization warns that actions against journalists could have wider implications for media freedom and democratic participation. Liatwe says the broader environment for journalists ahead of the elections is cause for concern.
19: The cases of McPherson Mukuka and Rogers Muimba raise broader concerns about the environment in which journalists, civil society, and citizens are operating ahead of elections. A free and independent media is essential for the public to access diverse information, scrutinize those in power, and make informed decisions. If journalists face arrest or prosecution for carrying out their work, there is a risk of self-censorship.
18: Reporting for Channel Africa, I am Lebogang Mabange in Johannesburg, South Africa.
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3: It is 12:46 Central African time, and we're coming to you live from Johannesburg in South Africa. Africa's leaders, policymakers, civil society organizations, and mining communities are gathering in Accra, Ghana for a high-level conference focused on one of the continent's most pressing challenges: how to harness Africa's critical mineral wealth without fueling conflict. The three-day summit comes as a surging a global demand for mineral essential to the green energy transition and digital technologies places Africa's resource-rich regions firmly in the global spotlight. Our reporter, Innocent Somosa, is at the conference and now joins us live. Innocent, good afternoon, and thank you for joining us on Africa Update.
20: Well, good afternoon to you, Lulu, and our listeners at home. It's good to be with you.
3: Innocent, why is this conference taking place now, and what are the delegates hoping to achieve over the next 3 days?
20: Well, Lulu, the timing of this conference, I must say, that is significant because global demand for critical minerals such as cobalt, lithium, and graphite is accelerating as countries transition to clean energy, Lulu, and digital technologies. But we do know, Lulu, that Africa holds a substantial share of these resources. But many mineral, rich regions continue to grapple with conflict, weak governance, and of course, limited benefits for local communities. But over the next 3 days, Lulu, our delegates here will be looking at how African countries can strengthen governance, improve transparency and accountability, but attract also responsible investment in their regions and ensure that the continent's mineral wealth drives sustainable development rather than instability, for lack of a better term, really. But the aim here is to develop practical solutions that allow Africa to benefit more from its critical minerals with safeguarding peace and rights of affected communities. But really, another key focus here of the conference is ensuring that Africa moves beyond simply exporting raw minerals. Delegates are calling for greater investment in local pressing, processing and value addition so that more jobs, skills and economic benefits remain on the continent. Really.
3: Now, Africa is home to many of the world's critical minerals. What are delegates saying about balancing economic opportunities with preventing conflict and ensuring communities benefit from these resources?
20: Lulu, delegates here say Africa has a unique opportunity to leverage its vast critical mineral resources to really drive issues of industrialization. And you would know that the challenge of infrastructure in the continent remains a long-standing issue. They believe that the continent stands at a unique opportunity to create jobs and accelerate economic growth. However, they stress that these opportunities can only be realized if governments strengthen governance, improve transparency, and also ensure that mining revenues are managed responsibly, Lulu. But a recurring message at this conference, Lulu, is that, it started today, is that local communities also must be at the center of mining development. That means protecting land and environmental rights, ensuring fair compensation where communities are affected, where there are all of this degradation and exploration, and creating meaningful employment and business opportunities. Now, the delegates here also argue that stronger institutions and greater accountability are essential to preventing competition over mineral resources for fueling, the issues around conflict and instability in the continent. But I must say that the bottom line here is that there's a need to improve the issues of logistics and infrastructure in the continent, really.
3: Just the key messages, Innocent, that have emerged from today's discussions, and what impact could this conference have on the future of governance of Africa's critical critical minerals? I beg your pardon.
20: Lulu, one of the strongest messages emerging from today's discussion is that Africa must take greater ownership of its critical mineral resources and ensure they contribute to sustainable development rather than simply a serving global supply chains. You would know, Lulu, that the big topic has been that of Africa not being a partner in this mineral, critical minerals in the continent, but just a producer of these minerals. But delegates have emphasized the need for stronger governance, greater transparency, responsible investment, and policies that promote local beneficiation and value addition, Lulu. But I must stress that there's also, you know, a broad agreement that communities affected by mining activities must share in the benefits and have a voice in decision-making processes. While this conference of also, Lulu, is not expected to produce a binding agreement, participation here for these participants say it could help shape policies, strengthen regional cooperation, and build a common African approach to managing critical minerals in a way that promotes peace, economic growth, and inclusion, Lulu, for lack of a better term. But before I bring it back to you, Lulu, it's also important to note that countries like Zambia and Congo, they're producing more copper. If you talk about electricity and AI, they're at the forefront. But again, the long-standing issue, the challenge, Lulu, it has been the issue of logistics. Moving this route around, the issue of infrastructure has been a long-standing issue in the continent, Lulu.
3: Innocent, thank you so much for joining us on Africa Update. We'll leave it there for today.
20: Thank you so much for having me.
3: It's Channel Africa's economics reporter, Innocent Samosa, joining us from Accra, Ghana. It is 12:52 Central African time.
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3: Bonjour Joao.
21: Bonjour Lulu. Bonjour à tous les auditeurs de Channel Africa. Merci de rester connectés parce que dans un instant, c'est Vue d'Afrique. Et sur Vue d'Afrique, on parlera notamment du deuxième candidat africain au poste de secrétaire général des Nations Unies. Hein. Le gouvernement ougandais a officiellement présenté son candidat. Et il y a aussi le Sénégal. Le président Diomaye Faye lance son parti politique dénommé Kirai. Nous en discuterons avec notre invité en ligne. Et de l'autre côté, il y a aussi le Parlement panafricain qui accueille à son siège de Midrand en Afrique du Sud la première session ordinaire de sa 7e législature. Les détails, c'est tout à l'heure sur Vue d'Afrique. Merci de rester connecté. Merci Lolo.
3: Merci Joël. Joël will be back at the top of the hour on Vue d'Afrique.
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3: 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Nhlanhla, good afternoon and thank you for joining us on Africa Update. What was President Ramaphosa's message to all the delegates?
1: Good afternoon, Lulu, and good afternoon to the listeners. Indeed, President Ramaphosa has just concluded his maiden address to the Pan-African Parliament. Some of the key highlights that I took from his speech is the issue of migration, which has been topical in South Africa for 2 months or so now. He mentioned that, the issues that are happening in South Africa are mainly happening because of misinformation. He just reassured our parliamentarians that South African government is doing all that it can to ensure that this misinformation and prejudice does not continue to happen in the country. He also received a standing ovation from the parliamentarians as soon as he concluded his address. He also spoke about the African Continental Free Trade, saying that this agreement will be the unifier of the nation, of the continent, rather, Lulu.
3: Just in that, being the AFCFTA, being the unifier of the continent, what are the delegates saying with regards to on the sidelines, especially prior to his maiden address to the Pan-African Parliament? And what are they hoping would have come out of just that conversation from the president?
1: Lulu, I must admit that, prior to the president's address, there was a bit of uncertainty from the parliamentarians themselves about their safety here in South Africa. As you know, that we have seen anti-immigration protests happening throughout the country. They were just worried about their safety, when they meet this time around, as to, are they safe here? Will there be protests? What will South Africans be saying? So the president's speech really did reassure them that the government is doing something to ensure that this issue is addressed. On the African Free Trade Agreement, they are saying that, there has been a lot of dialogue that has been going on, but nothing seems to be happening off the ground. This agreement needs to be implemented, and all those countries that have not signed to this agreement need to do so as soon as possible, so that the continent really does benefit and it does not just become a talk shop. One other thing that the president also called for is for this parliament to be given legislative powers. As you know, Lulu, for the past 8 years, parliamentarians come here twice a year to just deliberate on issues that are plaguing the continent, but nothing concrete comes out of this continent. So they are assuming that since the president has also made a call for this parliament to be given those legislative powers, more will come out of this parliament, and they don't just gather here twice a year and just to talk about issues that are affecting the continent, but also the people from the continent do benefit from some of the deliberations that come out of this parliament, Lulu.
3: Nhlanhla, we have run out of time and are going to leave it there for today. Thank you for joining us on Africa Update.
1: Thank you so much.
3: That's our senior reporter, Channel Africa, Nhlanhla Mahlangu, joining us live from the Pan-African Parliament in Midrand, Johannesburg. And that's how we wrap Africa Update today. It's been a good one. Continue with us on all our social media platforms, and let's do this again tomorrow. Bye-bye.
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21: Bonjour à tous et bienvenue sur Canal Afrique, la perspective africaine de l'information qui émet depuis nos studios de d'Oken Park en Afrique du Sud. Tando est à la mise en onde de cette édition de Vue d'Afrique dont voici sans tarder les grandes lignes. Un deuxième mandat africain au poste de secrétaire général des Nations Unies, le gouvernement ougandais a officiellement présenté l'ambassadeur Olara Outounou. Au Sénégal, le président Diomaye Faye lance son parti politique dénommé Kirai, alors que la scène politique sénégalaise connaît une série de réalignements. Et enfin, pour les grands titres de ce soir, de cette journée aujourd'hui, le Parlement panafricain accueille à son siège de Midrand, en Afrique du Sud, la première session ordinaire de sa 7e législature. Voilà donc pour les grands titres. Je vous retrouve tout juste après le bulletin d'information de Annie Kalongi. Annie, bonjour.
5: Bonjour Joël.
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5: Madame, Monsieur, bonjour et bienvenue à cette page d'actualité. L'Afrique du Sud se dit favorable à un débat sur les questions migratoires au sein de l'Union africaine, mais rejette l'idée de discussion. centrée sur la xénophobie, comme le réclame le Ghana. Le ministre sud-africain des Affaires étrangères, Ronald Lamola, estime que le dialogue doit porter sur les causes profondes des migrations, notamment le chômage, les difficultés économiques, ainsi que les enjeux de gouvernance, de paix et de sécurité sur le continent.
7: Cette prise de position intervient alors que des dizaines de milliers de ressortissants étrangers quittent l'Afrique du Sud à la suite de violences xénophobes qui ont fait au moins 4 morts ces derniers mois. Ces départs suscitent des inquiétudes, notamment dans le secteur agricole, qui redoute une pénurie de main-d'œuvre. Face à cette situation, le gouvernement sud-africain a mis en place un groupe de travail chargé d'évaluer les conséquences économiques de ces départs. De son côté, le Ghana a annoncé une nouvelle opération de rapatriement de 1000 de ses ressortissants vivant en Afrique du Sud.
5: Plusieurs centaines de personnes se sont rassemblées dimanche à Vaughan, dans le sud du Togo, pour protester contre la constitution adoptée en 2024. Organisée à l'appel de partis d'opposition et d'organisations de la société civile, cette mobilisation s'est déroulée dans le calme et constitue le deuxième rassemblement du genre en 3 mois. Les manifestants ont dénoncé ce qu'ils qualifient de coup d'État constitutionnel, réclamant le retour à l'ancienne loi fondamentale. L'opposition estime que la réforme permet au président Faure Gnassingbé, au pouvoir depuis 2005, de renforcer durablement son contrôle du pays. La nouvelle constitution instaure un régime parlementaire et supprime l'élection du chef de l'État au suffrage universel direct. Le poste le plus élevé devient celui de président du conseil actuellement occupé par Faure Gnassingbé. La réforme reste vivement contestée malgré son rejet par les autorités. Des critiques formulées notamment par la Cour de justice de la CDAO et par une partie de la société civile. Le président sénégalais Bassirou Diomaye Faye a officiellement lancé samedi à Dakar son nouveau parti politique baptisé Kirai. Cette création marque sa rupture avec son ancien allié et mentor Ousmane Sonko, avec lequel il avait accédé au pouvoir en 2024.
8: Devant plusieurs centaines de partisans, le chef de l'État a présenté cette nouvelle formation comme un parti fondé sur les valeurs de la République, de l'éthique, de la transparence et du travail. Il a affiché son ambition d'en faire la principale force politique du pays. Plusieurs élus ont déjà quitté le PASTEF pour rejoindre le camp présidentiel. Cette création met fin à plusieurs mois de tensions entre les deux hommes. Ousmane Sonko, limogé de son poste de Premier ministre en mai dernier, reste toutefois président de l'Assemblée nationale et dirige toujours le PASTEF, majoritaire au Parlement. Le premier congrès de Kirai est attendu après la saison des pluies, dans un contexte de recomposition du paysage politique sénégalais.
5: À la course à la succession d'Antonio Guterres à la tête des Nations Unies s'intensifie avec l'entrée en lice officielle de l'Ougandais Olara Outounou, ancien secrétaire général adjoint de l'ONU et ex-représentant spécial pour les enfants et les conflits armés. Il a été présenté par son gouvernement comme un diplomate fort de plus de 40 années d'expérience au sein de l'organisation. Cette candidature intervient alors que l'ancien président sénégalais Macky Salle poursuit également sa campagne à New York. Il a défendu sa vision d'une ONU réformée et plus efficace, capable de mieux répondre aux défis liés à la paix, aux droits humains et au développement. Macky Sall figure parmi les 6 candidats officiellement déclarés. Sa candidature, désormais soutenue officiellement par le Sénégal, sera examinée dans le cadre du processus de sélection conduit par le Conseil de sécurité avant la désignation finale par l'Assemblée générale. Le mandat d'Antonio Guterres prendra fin le 31 décembre 2026. Et pour finir, au Soudan, l'armée gouvernementale affirme avoir enregistré de nouvelles avancées dans la région du Kordofan, principal front des combats contre les forces de soutien rapide. Selon les autorités militaires, plusieurs localités ont été reprises, permettant de renforcer la sécurité autour de la ville stratégique d'El Obeid, située sur l'axe Aurélien-Khartoum au Darfour. Et c'est tout pour ce bulletin d'information. Merci de votre attention.
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21: Bienvenue dans la grande actualité de Vue d'Afrique. Je suis Joëlle Mouteba. Merci d'avoir choisi Vue d'Afrique pour vous informer en français sur Channel Africa. Et merci de nous retrouver sur les réseaux sociaux @ChannelAfrica sur Facebook et @ChannelAfrica1 sur toutes les autres plateformes. Le Parlement panafricain PAP accueille à son siège de Midrand, en Afrique du Sud, la première session ordinaire de sa 7e législature. Cette session réunit des parlementaires de tout le continent pour débattre des questions cruciales qui affectent le développement et l'intégration de l'Afrique. Le président sud-africain Cyril Ramaphosa, qui est l'invité d'honneur de cette session, a lancé les travaux. Pamela Kumba.
10: Cette session du Parlement panafricain, qui se déroule du 27 au 31 juillet, s'inscrit dans le cadre du thème de l'Union africaine pour l'année 2026. Garantir une disponibilité durable de l'eau et des systèmes d'assainissement sûrs afin d'atteindre les objectifs de l'agenda 2063. Le président sud-africain Cyril Ramaphosa, qui a lancé les travaux de cette session du Parlement, a été explicite sur l'importance de ce thème.
11: Ce thème aborde l'un des défis les plus urgents auxquels notre continent et ses habitants sont confrontés. L'accès à l'eau potable et à un assainissement sûr est un droit humain fondamental. C'est un droit inscrit dans notre Constitution, ici en Afrique du Sud. Il est essentiel à la dignité humaine, à la santé publique, à la sécurité alimentaire, à l'éducation, au développement industriel et à la stabilité sociale. Pourtant, des millions de personnes en Afrique vivent encore sans approvisionnement fiable en eau potable ni assainissement adéquat. Les femmes et les filles supportent souvent le fardeau le plus lourd, parcourant de longues distances pour aller chercher de l'eau et perdant ainsi des opportunités d'apprendre, de travailler et de participer pleinement à la vie communautaire. Le changement climatique intensifie les sécheresses et les inondations. Des infrastructures vieillissantes et mal entretenues mettent les communautés à rude épreuve. La pollution, l'insuffisance des investissements et la faiblesse de la gouvernance exercent une pression supplémentaire sur les ressources en eau déjà rares dans de nombreux pays. L'insécurité hydrique ne connaît pas de frontières nationales. De nombreux fleuves, lacs et nappes phréatiques africains sont partagés entre les pays. Cette gestion durable exige coopération, confiance et un engagement commun envers les intérêts des générations présentes et futures.
10: Cette session marque le début d'une nouvelle mandature du Parlement panafricain après l'élection du nouveau bureau de l'institution le 30 avril 2026 sous la présidence du docteur Fateh Boutbig. Ce discours d'ouverture marquait aussi l'opportunité pour le président sud-africain Cyril Ramaphosa de revenir sur le rôle du Parlement panafricain. Il confirme le rôle du Parlement panafricain comme une plateforme continentale chargée de promouvoir la gouvernance démocratique, l'intégration africaine et l'application des priorités stratégiques définies par l'agenda 2063 de l'Union africaine. Invité d'honneur et principal intervenant de cette cérémonie, le président sud-africain Cyril Ramaphosa s'est adressé aux parlementaires venus des différents États membres de l'Union africaine. Dans son intervention, il a mis en lumière le rôle de l'Afrique du Sud en tant que pays hôte du Parlement panafricain et son engagement à soutenir l'institution dans l'accomplissement de son mandat au service des aspirations du continent. Au cours de cette session, les parlementaires panafricains examineront plusieurs questions stratégiques, notamment la gestion durable des ressources en eau et l'amélioration des systèmes d'assainissement, la paix et la sécurité sur le continent, le commerce et l'intégration économique africaine, sans oublier les enjeux de gouvernance, l'autonomisation des femmes et le développement de la jeunesse. Dans son allocution, Cyril Ramaphosa a réaffirmé la volonté de l'Afrique du Sud de renforcer la coopération entre les États membres de l'Union africaine et les institutions continentales. Pamela Kumba pour Channel Africa Actualité.
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21: L'actualité sur Vue d'Afrique, c'est également le Sénégal. Le président Diomaye Faye a officiellement lancé samedi à Dakar son parti politique dénommé Kirai, les Patriotes Républicains, alors qu'il n'a jusque-là, pas démissionné de PASTEF, hein, ni fait l'objet d'exclusion. Faye a exhorté les responsables de ce parti à le rejoindre, estimant que Kirai est la maison des patriotes authentiques. La création de Kirai intervient alors que la scène politique sénégalaise connaît une série de réalignements. Ces dernières semaines, plusieurs responsables politiques, issus aussi bien du PASTEF que de l'APR de l'ancien président Macky Sall, on rejoint le camp présidentiel et pour en parler, nous sommes en ligne avec le journaliste Oussouf Diagola. Monsieur Diagola, bienvenue sur Vue d'Afrique, bonjour. Monsieur Diagola, est-il parmi nous? Allô, monsieur Diagola? Avec Monsieur Diagola, qui est journaliste, je l'ai dit, il est question du Sénégal. Le président Diomaye Faye a officiellement lancé samedi à Dakar son parti politique dénommé Kirai, les Patriotes Républicains. Monsieur Diagola est en ligne. Monsieur Diagola, bonjour et bienvenue sur Vue d'Afrique.
15: Oui, bonjour.
21: Alors, comment interprétez-vous le changement de posture de Bassirou Diomaye Faye, qui avait promis de ne pas mêler fonction présidentielle et direction de parti et qui prend aujourd'hui la tête de Kirai?
15: Disons que le passage de Bassirou Diomaye Faye d'une promesse de non-immixtion partisane à la prise de tête de Kirai, le parti qu'il a fondé samedi dernier, s'explique par une recomposition politique devenue presque incontournable, si on peut dire. Plusieurs sources à Dakar montrent que le président Bassirou Diomaye Faye a dû se doter d'un appareil politique propre pour consolider son pouvoir après sa rupture avec Ousmane Sonko, son mentor et ancien premier ministre, et la perte de la base militante du PASTEF qui était le parti dans lequel ils militaient tous les deux. Et ce changement se traduit donc par trois choses. D'abord, un, je pense au besoin de légitimité autonome du président Faye, qui, privé de la structure PASTEF, devait créer un parti pour structurer sa majorité, parce qu'il avait une majorité composite qu'on appelait majorité présidentielle Bassirou Diomaye Faye. Et puis, en deuxième point, il y a cette réponse à la crise politique qu'il faut considérer, c'est-à-dire la détérioration de la relation entre Ousmane Sonko, qui a rendu pratiquement intenable la cohabitation entre la présidence et la direction du parti. Et puis, en dernier point, je pense à cette volonté de maîtriser son agenda personnel. Donc, Kirai devient ainsi l'outil permettant au président de préparer les échéances locales de 2027 et la présidentielle de 2029. D'ailleurs, vous n'êtes pas sans savoir que Bassirou Diomaye Faye a déposé une requête auprès de la Cour constitutionnelle pour savoir s'il peut jumeler ces deux scrutins. Donc, en somme, ce changement n'est pas une contradiction morale, mais c'est, disons, une adaptation stratégique à un rapport de force nouveau.
21: Mais pour plus de clarification, en créant son parti, Bassirou Diomaye Faye prend ses distances avec le projet initial de PASTEF. Cependant, doit-on désormais considérer que ce nouveau parti marque bel et bien une rupture idéologique ou c'est une continuité sous un autre nom ?
15: À la grande question. Disons que les éléments disponibles indiquent une rupture politique, mais pas une rupture idéologique totale, en ce sens que si on regarde dans le cadre d'une continuité, il y a d'abord le discours de Bassirou Diomaye Faye qui a été prononcé samedi, qui reste centré sur l'éthique, la transparence, des valeurs comme le travail, la République, des valeurs présentes dans le projet du PASTEF. Il y a aussi un aspect qu'il faut souligner, c'est le souverainisme qui demeure, mais sous une forme plus atténuée et pragmatique, selon plusieurs analystes. Hein. Et en termes de rupture, je pense qu'on peut considérer le parti Kiraï, qui se veut un parti de patriotes républicains, comme au moins marqué par le panafricanisme radical de Sonko, ça c'est bien connu. Et puis, ce parti est conçu comme une maison commune, plus large que le PASTEF, qui intègre des profils venus d'autres horizons. Je pense à l'APR de Macky Sall, je pense à la coalition Diomaye, je pense à d'autres partis qui se sont même dissous dans la majorité présidentielle.
21: Mais sur quel dossier,
15: en conclusion,
21: monsieur
15: Diabola, on peut dire que...
21: Je disais sur quel dossier ou dans quel style de gouvernance Bassirou Diomaye Faye pourrait chercher à se démarquer d'Ousmane Sonko. Autrement dit, à quoi doit-on s'attendre comme différence tangible entre les deux formations dans les mois à venir ?
15: Le premier, ce sera la gestion économique et les rapports au FMI. Donc, la divergence majeure porte sur la stratégie face au FMI dans un contexte de dette élevée. Vous savez que les négociations continuent encore entre le Sénégal et les institutions de Bretton Woods qui n'ont pas toujours abouti et qui sont toujours reportées au calendrier grec. Mm. On sait que Sonko défendait une ligne plus dure, c'est-à-dire pas de renégociation de la dette en réendettant beaucoup plus le pays, alors que le président Faye semble privilégier une approche plus pragmatique et négociée. Donc ces deux styles de gouvernance pour Faye, c'est un ton apaisé, consensuel et institutionnel, alors que pour Sonko, on voit qu'il y avait la confrontation, la mobilisation populaire et la pression directe sur les institutions. Vous n'êtes pas sans savoir qu'au moment du lancement de Kiraï, Ousmane Sonko était aussi sur le terrain en train de vendre les cartes de son parti dans plusieurs localités du pays. Et en troisième point, je pense qu'il faut considérer l'architecture du pouvoir. Bassirou Diomaye Faye veut un parti structuré qui est discipliné, qui est, disons, centré sur la stabilité républicaine, alors que pour Sonko, lui, il incarne plutôt une logique plus militante et contestataire. C'est pour cela qu'il disait que dans l'opposition, on est responsable de rien en aucune façon, et que dans la majorité, quand on est au pouvoir, on est responsable de tout et de toute façon.
21: Il nous reste malheureusement moins de 2 minutes. On va essayer de faire rapidement avec des questions que j'aimerais bien vous poser. Je l'ai dit à l'introduction, des figures venues aussi bien de l'APR que de PASTEF auraient rejoint le giron présidentiel. Alors, ces ralliements venus des camps politiques pourtant opposés traduisent-ils une adhésion au projet de Bassirou Diomaye Faye ou tout simplement une adaptation à un nouveau rapport de force ?
15: Disons qu'un parti politique, c'est d'abord une idéologie. Et ce qu'on ne voit pas du tout dans Kiraï, c'est cette idéologie politique qui est là. Et ce qui me fait dire que c'est beaucoup plus d'opportunisme, à mon sens, parce que vous savez, hein, lorsque le sang change, il y a les intérêts qui changent. Et le pouvoir, c'est un gros aimant dans la ferraille, ça attire. Donc à partir de là, on peut supposer, je crois que ce n'est pas d'ailleurs de dire que tous ceux qui viennent aujourd'hui vers Kiraï sont des opportunistes parce que le centre du pouvoir a changé. Avant, c'était Bassirou Diomaye qui a dit.
21: On va quand même rapidement finir par cette question. Dans cette nouvelle configuration, où se situera désormais le véritable centre du pouvoir ? À la présidence, au sein de Kira ou autour du PASTEF dirigé par Ousmane Sonko ?
15: C'est au niveau c'est au niveau de la présidence, c'est Bassirou Diomaye qui a été élu par le peuple sénégalais pour diriger le pays. Donc le centre du pouvoir reste absolument Bassirou Diomaye Faye. Sonko dirige l'Assemblée nationale, c'est vrai, c'est la représentation populaire, mais le passage reste homogène avec 136 sièges sur 165, quoique en termes exécutifs, c'est la présidence qui domine.
21: Ousouf Diagola, merci beaucoup d'avoir répondu à nos questions sur Vue d'Afrique. Je rappelle que vous êtes journaliste. Merci encore, monsieur Diagola. Au revoir.
15: Merci à vous. Au revoir.
21: On quitte le Sénégal pour se rendre au Niger. Le Conseil national pour la sauvegarde de la patrie, CNSP, a soufflé ses trois bougies à la tête du pays hier, dimanche 26 juillet 2026. À cette occasion, le chef de l'État, le général Abdourahmane Tiani, a dressé le bilan des trois ans de son magistère. Dans un entretien accordé aux médias d'État, il a abordé plusieurs sujets, parmi lesquels

0: en préparation du fait que la France, qui est le commanditaire, n'a pas atteint ses objectifs.
1: L'attaque de l'aéroport international de Diourou Hamani a été conduite, comme je l'ai dit d'ailleurs lors de la première attaque, par Emmanuel Macron, qui est le défenseur des intérêts de l'Europe, une Europe qui s'est alignée systématiquement derrière lui et qui mobilise des milliards pour acquérir du matériel adapté au Sahel et conduire la destruction des peuples sahéliens, tout simplement pour préserver leur intérêt. C'est pas moi qui le dis, allez-y encore écoutez une fois de plus l'intervention le 12 passé du sénateur belge, l'un des derniers lucides en Europe, et qui avait dit qu'il découvre, après l'intervention de Gomard, que les milliards qu'il cotise pour payer un armement et de l'équipement militaire adapté au Sahel, alors qu'on leur dit que c'est pour conduire une guerre contre la Russie, ils découvrent à travers l'intervention de Gomard la destination de ces milliards qu'ils sont contraints de prélever sur leurs frais d'hôpitaux, c'est pas moi qui le dis, sur leurs impôts et sur leurs fonds de l'éducation. Allez-y encore, écoutez, c'est pas moi qui le dis. Donc, comprenez ce qu'il y a à comprendre. Le reste, c'est des commentaires et nous ne sommes pas pour les commentaires.
0: Un autre sujet auquel les Nigériens attendaient une réponse de la part du chef de l'État était celui de l'ouverture de la frontière entre le Niger et son voisin du sud, le Bénin, qui restait toujours fermé malgré la mise en place en juin 2026 d'un comité qui a remis d'ores et déjà les conclusions de ses travaux aux deux chefs d'État.
1: Pour nous, l'ouverture de la frontière en tant que telle n'est pas l'acte fondamental. Qu'est-ce qu'il faut poser comme jalon pour que cette frontière, une fois ouverte, soit une frontière des peuples et non une frontière d'un individu? C'est ça la différence. Parce que quand la frontière appartient au peuple, un individu marionnette ne peut pas s'élever pour dire fermé. Le peuple va s'opposer à cette fermeture-là. Et ce sont ces dispositions que nous voulons prendre pour que, à l'avenir, que ce soit un président nigérien ou un président béninois ne puisse s'élever pour dire « fermez-moi cette frontière ».
0: Lors de cet entretien bilan, le président Abdourahmane Tchiani a également abordé les réalisations accomplies par le Conseil national pour la sauvegarde de la patrie et le gouvernement ces trois dernières années. Il a entre autres mis en évidence des progrès enregistrés en matière de l'énergie électrique, l'agriculture et aussi la souveraineté retrouvée par le pays sur le plan international. Kabirou Chef Zara, Niamey, Channel Africa.
2: Kabirou Chefou Zara, merci. La diffusion sur les réseaux sociaux des viols collectifs sur des adolescentes provoque une onde de choc au sein de la société guinéenne. Les faits se sont produits à Mandiana, à l'est du pays, près de la frontière malienne. La justice annonce l'interpellation de 4 sur 5 présumés auteurs. Mamadou Sadio Baldé.
3: La douleur est à la fois physique et morale. Ceux qui ont suivi les images se disent scandalisés. Malikeita, encadreur, décrit une scène ignoble qui risque de suivre les victimes pour toujours.
4: Physiquement, cette personne sera non seulement affectée du point de vue sanitaire, mais sans oublier aussi le préjudice moral. Aujourd'hui, si les images d'une telle personne se retrouvent sur les réseaux sociaux, c'est non seulement son image à lui, c'est l'image de sa famille, mais c'est aussi l'image de toute une nation, parce qu'il n'y a pas que les Guinéens qui peuvent tomber sur de telles images sur les réseaux sociaux. Je ne peux même pas imaginer me mettre à la place d'une personne qui pourra voir qu'une telle chose peut le suivre pour le reste de sa vie. C'est tout simplement ignoble et regrettable.
3: Ramata Sangaré, également encadreur et mère de famille, a le cœur déchiré. Évoquer ce sujet est un poids sur ses épaules.
5: Honnêtement, j'ai été sidérée de voir ces images sur les réseaux sociaux. La première fois que je suis tombée là-dessus, je n'arrivais pas à comprendre ce qui se passait, puisqu'il y a des gens qui essayaient de les masquer et tout, jusqu'à ce que j'aie l'occasion d'écouter ce qui se passait. Et quand j'ai écouté la vidéo, j'avais le cœur fendu, déchiré. Je n'arrivais pas à croire ce que je voyais. Mais j'étais plus que choquée, étonnée, ébahie et révoltée. J'étais tellement révoltée de voir qu'une

0: que des filles. Je pense que c'était même pas les mêmes personnes. De ce que j'ai vu sur les vidéos, c'était pas les mêmes personnes. Des filles qui se font violer par un groupe de jeunes. Et c'était les mêmes noms qui revenaient. À écouter, on entendait les mêmes hommes. Et honnêtement, en tant que femme, ça fend le cœur. Ça fend le cœur.
1: C'est là que l'État doit sévir, propose Malik. En attendant une justice à ses victimes, ce sont plusieurs dizaines de cas non visibles qui pourraient être traités. Car pour lui, ça devient une culture de violence qu'il faut éradiquer à la racine.
2: Tant que nous sommes indulgents, il faut traiter les sujets ou les cas toujours à l'amiable. Des choses pareilles vont toujours continuer. Il faut que l'État soit là et que l'État prouve que, en réalité, c'est pas tout qui se négocie, c'est pas tout qui se traite à l'amiable. Il faut que l'État sache que ce qui se passe à l'intérieur du pays, ça, ce n'est que le cas qu'on a pu voir. Et vous pouvez imaginer s'il n'y a pas eu des centaines ou des milliers de cas qui sont restés invisibles.
1: Une âme souillée, une famille humiliée, fait remarquer Rama, que la justice punisse sévèrement les auteurs de ces viols collectifs. S'il faut aller au-delà, elle ne trouverait pas d'objection.
0: Et pour les filles et pour les familles, c'est humiliant que ton enfant soit souillé par un groupe de jeunes parce qu'ils l'ont décidé comme ça. Qu'on trouve une solution à cette affaire qui soit peine conformément à la loi. Honnêtement, s'ils peuvent aller au-delà de cela, qu'ils n'aient même pas envie de connaître c'est quoi une femme, qu'ils subissent cela, honnêtement.
1: Aujourd'hui, estime Rama, la justice devrait empêcher la propagation de ces images qui humilient l'être humain, en attendant une punition sévère des auteurs de cette violence sans commune mesure.
0: Si on peut arrêter de les partager, ce serait mieux. Parce que je ne peux pas imaginer à la place de cette famille comment je me sentirais si c'était mon enfant, ma soeur, ma fille qui se serait retrouvée dans ce type de situation. Et qui son image est propagée partout parce qu'elle a été malchanceuse de subir ce type de violence. Vraiment, on doit la protéger. Les victimes doivent être protégées.
1: Les autorités annoncent la détention de 4 présumés auteurs, le 5e activement recherché. Une société civile forte doit aussi jouer un rôle dans l'éducation et la sensibilisation. Mais pour cela, l'État devrait s'ouvrir davantage.
2: Nous, les parents, voire même nos frères et sœurs, futurs parents, doivent savoir que l'éducation, le fait de prévenir les violences, ça commence aussi au sein des familles. Parce que pour moi, si l'État ne facilite pas l'obtention de ces agréments, ne fait pas en sorte qu'il y ait une société civile bien organisée qui participe à sensibiliser, parce que l'État ne peut pas tout faire. Mais si l'État voit partout du mal, ce sont les mêmes organisations qui vont faire des rapports contre nous. Comme ça. Il ne faut pas toujours voir les choses dans un angle négatif. Si l'État se disait, ok, on ne peut pas tout faire, mais ce sont ces gens-là qui vivent avec les populations, facilitons l'obtention des agréments.
1: Conakry, Mohamed Sadio Baldé, Channel Africa, Actualité.
3: Mamadou Sadio Baldé, merci. Et voilà que s'ouvre la deuxième partie de Vue d'Afrique avec l'information des sports en tête que revient nous présenter Annie Calonchi.
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5: Chers amis sportifs, bonjour. Nous ouvrons ce bulletin avec le football. La sélection algérienne féminine de football a parfaitement réussi son entrée en lice à la Coupe d'Afrique des nations féminines Maroc 2026. Les Fenex se sont imposés 2-0 face au Sénégal dimanche lors de la première journée du groupe A au stade olympique de Rabat.
6: Les Algériennes ont fait la différence à des moments clés de la rencontre. Marine Daffer a ouvert le score sur pénalty à la 42e minute. Juste avant la pause. En seconde période, les Sénégalaises ont tenté de revenir dans le match, mais elles se sont heurtées à une défense algérienne bien en place. Mélissa Betty a finalement scellé la victoire en inscrivant le deuxième but à la 88e minute. Grâce à ce succès, l'Algérie empoche ses 3 premiers points et se place idéalement dans la course au quart de finale. Le Sénégal devra impérativement réagir le 30 juillet face au Kenya pour conserver ses chances de qualification.
5: Dans l'autre rencontre de ce groupe A, le pays hôte n'a pas manqué son rendez-vous. Le Maroc a signé une entrée en matière convaincante à la CAN féminine 2026 en dominant largement le Kenya 4-0 dimanche soir au stade Moulay El Hassan de Rabat. Les Lions de l'Atlas ont rapidement pris les commandes de la rencontre. Sanae Ouzraoui a ouvert le score à la 19e minute avant que Mariam Attik ne double la mise à la 20e. 28e. Ibtissam Jaraidi a ensuite inscrit un troisième but à la 31e minute avant de s'offrir un doublé dès le retour des vestiaires à la 47e minute. Avec cette victoire, le Maroc partage la tête du groupe A avec l'Algérie, également victorieuse lors de cette première journée. Les deux sélections se retrouveront le 30 juillet dans un duel qui s'annonce décisif pour la première place du groupe. Organisée jusqu'au 16 août au Maroc, cette 14e édition de la CAN féminine réunit 12 équipes au-delà du titre continental. Les quatre demi-finalistes décrocheront leur qualification directe pour la Coupe du monde féminine 2027 au Brésil. Après les terrains de football, direction les courts de tennis avec un nouveau succès pour le sport marocain. L'équipe nationale marocaine de tennis de moins de 16 ans, catégorie garçon, s'est illustrée au championnat d'Afrique par équipe disputé à Polo Kwané en Afrique du Sud. Les jeunes marocains ont décroché le titre continental au terme d'un parcours remarquable, validant du même coup leur qualification pour les championnats du monde de moins de 16 ans par équipe. Les protégés de la Fédération royale marocaine de tennis ont enchaîné les victoires face au Kenya, à l'Égypte, au Zimbabwe, à l'Afrique du Sud, puis à l'Algérie, signant un sans faute tout au long de la compétition. L'équipe championne est composée de Reda El Aouni, Mehdi Labi et Sami Irakui. Chez les filles, le Maroc a également brillé en terminant vice-champion d'Afrique. Yasmine Douyeb, Lara Farage et Hind Anaoui ont réalisé un excellent parcours, éliminant successivement l'Algérie, le Togo, l'Égypte et l'Afrique du Sud avant de s'incliner en finale face à la Tunisie. La délégation marocaine poursuit désormais son séjour à Polo Kwané avec les championnats d'Afrique individuels de moins de 16 ans programmés du 27 au 30 juillet. Le Sénégal poursuit activement les préparatifs des Jeux olympiques de la jeunesse Dakar 2026. En visite sur les chantiers, le président Bassirou Diomaye Faye s'est déclaré pleinement satisfait de l'état d'avancement des travaux après la réception officielle du stade Iba Mar Diop et de la piscine olympique.
6: Le chef de l'État a salué le travail des entreprises mobilisées, notamment des sociétés chinoises, ainsi que l'engagement des ministères des infrastructures et des sports, soulignant que les ouvrages ont été livrés dans les délais. Il a également rendu hommage au patriotisme de tous les acteurs impliqués, rappelant que ces Jeux représentent un défi relevé au nom de toute l'Afrique. Les Jeux olympiques de la jeunesse Dakar 2026 se dérouleront du 31 octobre au 13 novembre. Ils réuniront près de 2700 jeunes athlètes de plus de 200 pays et constitueront le premier événement olympique organisé sur le continent africain.
5: Le Mali s'apprête à renouer avec une tradition sportive historique. Bamako accueillera du 7 au 16 août prochain la première biennale sportive autonome organisée depuis 1983. Cette compétition nationale rassemblera les délégations des 19 régions du pays ainsi que celles du district de Bamako conformément à la nouvelle organisation territoriale. Pendant 10 jours, les athlètes s'affronteront dans 5 disciplines, l'athlétisme, le football, le basketball, la lutte traditionnelle et les échecs. Initialement prévue en septembre 2025, la manifestation avait été reportée afin de finaliser son organisation. Créée dans le prolongement des semaines nationales de la jeunesse lancée après l'indépendance, la biennale sportive a marqué les années 1979, 1981 et 1983 avant de disparaître sous cette formule. Son retour plus de 40 ans après la dernière édition organisée à Sikasso et présentée par les autorités comme un outil de cohésion nationale et de promotion de la jeunesse. Des détails relatifs au site de compétition, au nombre de participants et aux modalités d'organisation seront communiqués dans les prochaines semaines. Fin de ce bulletin de sport. Merci de l'avoir suivi. Au revoir.
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3: Le sport, c'est fini, mais l'information continue sur Vue d'Afrique. Merci à tous de rester connectés. Accra, la capitale ghanéenne, abrite ce lundi une conférence de haut niveau consacrée à la gouvernance des ressources minières, aux minéraux critiques et à la prévention des conflits en Afrique. La conférence est organisée par les Open Society Foundations. Elle intervient à un moment où la demande mondiale en minerais stratégiques indispensables à la transition énergétique et aux technologies vertes connaît une croissance sans précédent. Plus de détails avec Pamela Kumba.
7: Des responsables politiques, des représentants de la société civile, des experts miniers et des acteurs du développement se réunissent pendant 3 jours dans la capitale ghanéenne pour réfléchir sur la gouvernance des ressources africaines. En effet, le continent africain détient une part importante des réserves mondiales de minéraux critiques tels que le cobalt, le lithium, le graphite, le manganèse et les terres rares. Ces ressources sont devenues essentielles à la fabrication des batteries électriques, des panneaux solaires, des éoliennes et de nombreux équipements numériques. Pourtant, malgré cette richesse exceptionnelle, plusieurs pays africains continuent de faire face à des défis liés à la mauvaise gouvernance, à l'exploitation illégale des ressources et aux conflits alimentés par la compétition autour des ressources naturelles. La conférence d'Accra vise à répondre à cette problématique en examinant les moyens permettant aux pays africains de transformer leurs richesses minières en moteurs de développement durable. Les participants souhaitent par ailleurs identifier des mécanismes favorisant davantage de transparence dans l'attribution des permis miniers, une meilleure gestion des revenus issus de l'exploitation des ressources et une participation accrue des communautés locales au processus décisionnel. Selon les organisateurs, les Open Society Foundations, l'un des principaux enjeux de cette conférence consiste à éviter que les minéraux critiques ne deviennent une nouvelle source de tension sur le continent. Dans plusieurs régions africaines, l'exploitation minière a parfois été associée à des conflits armés, à la dégradation de l'environnement et à l'exclusion des populations locales des bénéfices générés par les activités extractives. Les experts soulignent que la transition énergétique mondiale ne pourra être véritablement durable que si l'exploitation des ressources est menée de manière responsable et inclusive. Pendant 3 jours, les discussions porteront également sur la nécessité de renforcer les cadres réglementaires nationaux et régionaux. Les gouvernements devront mettre en place des politiques garantissant la traçabilité des minerais, le respect des normes environnementales et la lutte contre la corruption. De leur côté, les organisations de la société civile plaide pour une plus grande redevabilité des entreprises minières ainsi qu'une meilleure protection des droits des communautés affectées par les projets extractifs. Open Society Foundations entend promouvoir la transparence, la redevabilité et la participation des communautés locales tout en favorisant la transformation locale et la création de valeur en Afrique plutôt que l'exportation de matières premières brutes. Car pour de nombreux experts, l'Afrique ne doit plus se limiter à exporter des matières premières brutes. L'industrialisation du secteur minier à travers la transformation et la valorisation des minerais sur le continent pourrait générer davantage d'emplois, accroître les recettes fiscales et renforcer les économies nationales. Le Ghana, pays hôte de cette conférence, est souvent cité en exemple de stabilité politique et de bonne gouvernance dans le secteur extractif. Ce pays d'Afrique de l'Ouest cherche aujourd'hui à consolider sa position dans l'exploitation des minéraux critiques, notamment du lithium, tout en veillant à ce que les retombées économiques profitent davantage aux populations. Dans un contexte mondial marqué par la course aux minéraux critiques, les conclusions de la conférence d'Accra, à l'issue de 3 jours de travaux, pourraient contribuer à définir une nouvelle vision africaine de la gestion des ressources naturelles, conciliant croissance économique, justice sociale et stabilité. Pamela Kumba pour Channel Africa Actualité.
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3: Le gouvernement ougandais a officiellement présenté la candidature de l'ambassadeur Olara Otunnu au poste de secrétaire général des Nations Unies, alors que le mandat d'Antonio Guterres arrivera à son terme le 31 décembre 2026. Olara Otunnu devient ainsi le deuxième Africain à se présenter à ce poste, à côté de Macky Sall, ancien président sénégalais. Les deux Africains rejoignent une liste de candidats déjà composée de plusieurs personnalités internationales, parmi lesquelles l'ancienne présidente chilienne Michelle Bachelet. Et pour évoquer cette rivalité continentale, nous sommes en ligne avec l'analyste politique Ezekiel Mey. Monsieur Mey, bienvenue sur Vue d'Afrique, bonjour.
9: Bonjour madame, merci beaucoup.
3: Merci d'avoir accepté notre invitation une fois de plus. Alors l'Afrique compte désormais deux candidats à la succession d'Antonio Guterres. Qu'en pensez-vous? Et qu'est-ce que cela change dans cette course?
9: Ben, c'est déjà une bonne chose, dans le sens que ça montre combien l'Afrique est maintenant plus intéressée à aussi tenter une nouvelle opportunité après celle de l'ancien secrétaire général Kofi Annan. N'oubliez pas que nous ne sommes pas le seul continent à avoir aligné deux candidats. D'ailleurs, nous les avons à moins. Il y a l'Amérique latine qui a plus de trois candidats, rien que pour le continent de l'Amérique latine. Donc, je ne vois pas que c'est une menace ou ça fragiliserait peut-être la possibilité qu'un Africain devienne à nouveau le secrétaire général.
3: Mais entre le profil d'ancien chef d'État de Macky Sall et celui de diplomate onusien Dollara Otunu, lequel est le mieux placé pour convaincre les membres permanents du Conseil de sécurité? Je veux dire, quel type de parcours peut aujourd'hui peser le plus dans le choix du futur secrétaire général de l'ONU?
9: Je crois que le choix du secrétaire général de l'ONU n'a jamais tenu compte réellement du parcours ou encore du CV, mais c'est beaucoup plus de la géopolitique. Mais s'il faut qu'on s'en tienne rien qu'au parcours et à l'expérience, je crois que l'ancien diplomate ougandais paraît être mieux outillé que l'ancien président Macky Sall.
3: Mais au-delà des candidatures africaines, où se jouera réellement cette élection? Dans les capitales africaines ou au sein des cinq membres permanents du Conseil de sécurité?
9: Ben, en ce qui concerne la dynamique de l'élection du futur, je crois qu'il y a plusieurs scénarios que nous ne saurons peut-être pas bien maîtriser. Il y a le cinq membres du Conseil de sécurité ayant le droit de veto qui doivent se prononcer, et c'est là où il ne faut pas qu'il y ait un droit de veto de l'un d'eux qui pourrait remettre en cause le choix. Et puis il y a les 10 membres non permanents, et pour une première fois l'Afrique a 2 membres non permanents qui sont le Libéria et la République démocratique du Congo, qui peuvent peut-être battre campagne pour que le 2 candidats africains puissent être retenus s'il y aura différents tours. Mais maintenant, dire que comment les choses vont se faire, qui pourra le gagner, je crois que c'est lui qui aura réussi à mettre le 5 membres ayant le droit de veto. D'accord, d'abord à ce niveau-là. Donc, pour ainsi dire, ça doit être une candidature qui paraît être non conflictuelle avec les intérêts des uns et des autres. Mais là encore, il faut bien arriver à se poser la question, quels sont les intérêts de ces 5 membres ayant le droit de veto?
3: Et comment ça se passe habituellement? Est-ce que les Africains devront s'accorder sur un seul candidat, seront poussés à s'accorder sur un seul candidat? Et dans quelle mesure une division peut-elle affaiblir la candidature africaine?
9: Mais déjà, dès le départ, l'Afrique n'est pas partie d'une manière unie. L'Afrique était presque déjà divisée. Vous allez vous souvenir que la candidature de Macky Sall, qui était la seule que nous avions avec l'Afrique, n'a été soutenue que par le Burundi. Donc, même pas son propre pays, le Sénégal n'avait pas retenu cette candidature jusqu'à ce que récemment, pour des raisons aussi de positionnement politique, le président Diomaye va alors chercher de parler, de se soutenir les uns les autres. C'est alors que le Sénégal va encore se prononcer. Mais au niveau continental, Macky Sall n'avait pas été soutenu. Maintenant, la venue tardive de M. Otunu, c'est encore un indice pour montrer que l'Afrique est déjà partie en rang dispersé.
3: Mais cette succession est souvent présentée comme une opportunité pour l'Afrique. Mais qu'est-ce qu'un secrétaire général africain pourrait réellement changer compte tenu des limites de cette position ?
9: Je crois que les Africains, les hommes d'État africains doivent un peu se réveiller. Ils ne doivent pas rêver. Ce n'est pas une opportunité pour les Africains dans la mesure où n'importe quel secrétaire des Nations Unies n'est pas un homme réellement libre. Déjà, le bilan du secrétaire sortant, il n'a fait de bons points, s'il faut les dire. Il a été bon que dans la gestion des problèmes climatiques, ramener tout le monde à être d'accord sur la réparation, les enveloppes qui doivent être données aux pays qui ont été le plus touchés par l'effet des serres, et aussi le programme actuel de l'ONU sur l'intelligence artificielle. Mais son échec vient de quoi ? Son échec vient réellement de vrais problèmes que l'ONU n'a jamais trouvé des solutions, les guerres, les intérêts des uns des autres. Comment donner plus de pouvoir à l'ONU pour que les guerres cessent, l'exploitation cesse, et les autres comportements des nations du Nord qui se servent des nations du Sud. Donc moi, je crois que qu'on ait pris quelqu'un de l'Amérique latine, qu'on ait pris un Africain, le problème reste tout entier. Je ne vois pas comment ils vont faire bouger la position de la Chine quand elle est contradictoire avec celle des États-Unis, ou sinon la position de la France quand elle n'arrange pas la Russie. Bref, c'est une histoire qui doit être changée de fond en comble. Il ne faut pas qu'il y ait 5 membres ayant le droit de veto, d'arrêter, de choisir. C'est ça le grand défi. Et qui le fera ? Quel secrétaire des Nations Unies osera faire une telle chose ? C'est celui-là que nous attendons. Sera-t-il africain ? Je ne sais pas. Sera-t-il européen ? Je ne sais pas. Sera-t-il latino ? Je ne sais pas.
3: Pour ceux qui viennent de nous rejoindre, il est question du gouvernement ougandais qui a officiellement présenté la candidature de l'ambassadeur Olara Otunnu au poste de secrétaire général des Nations Unies, alors que le mandat d'Antonio Guterres arrivera à son terme le 31 décembre 2026. Olara Otunnu devient ainsi le deuxième Africain à se présenter à ce poste, à côté de Macky Sall, l'ancien président sénégalais. Et nous avions les explications et l'analyse d'Ezekiel May, analyste politique. Monsieur May, merci beaucoup pour cette analyse sur Vue d'Afrique. À la prochaine.
9: Merci madame, à la prochaine et portez-vous bien.
3: Merci beaucoup. Et voilà, merci de rester connecté à l'Afrique et au monde avec Channel Africa, la voix internationale de la South African Broadcasting Corporation. 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Merci de nous retrouver aussi sur les réseaux sociaux @ChannelAfrica sur Facebook et @ChannelAfrica1 sur toutes les autres plateformes. C'est ainsi que, sans plus tarder, je cède le micro à ma consoeur du service Swahili, Ayam Shekifu, qui nous parle des grands titres de Darubini Africa. Bonjour, bonjour. Henry, ça va ?
10: Ça va.
3: Un petit problème de micro, il faut peut-être prendre le micro. Voilà, c'est fait.
10: Merci,
3: bonjour.
10: Joël, bonjour. 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Merci Jean.
3: Merci à toi. I am, c'est tout à l'heure sur Darubini Africa. Merci de rester connecté, parce qu'à présent l'information en français continue avec Kabongo pour le bulletin économique.
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12: Très heureuse de vous retrouver pour cette nouvelle édition. Madame, monsieur, bonjour. Les travaux de validation du document de politique sectorielle de l'économie numérique de la République démocratique du Congo se sont clôturés samedi à Kinshasa. Ces travaux visaient l'examination de la cohérence, la pertinence, la faisabilité et la conformité du projet au cadre national de planification et de gestion des projets gouvernementaux. Cette politique constitue le cadre de référence de la planification, la programmation, la budgétisation, de la coordination et de suivi des interventions publiques dans le secteur. Les participants ont examiné le bilan diagnostic du secteur, identifié les problèmes prioritaires, apprécié la cohérence entre la vision des orientations stratégiques, le programme, les actions et les résultats attendus. En outre, les experts ont également vérifié l'alignement sur le plan national stratégique de développement, le programme d'action du gouvernement, le guide méthodologique d'élaboration des politiques et des stratégies politiques, le code du numérique ainsi que les référentiels applicables. À noter que ce projet vise à faire du numérique un levier de souveraineté, de modernisation de l'État, de croissance économique, de création d'emplois, d'inclusion ainsi que d'amélioration de la qualité de services publics. La Banque centrale de la République de Guinée a lancé vendredi un Nimba Pay, un système national de paiement instantané destiné à moderniser les transactions financières, renforcer l'inclusion financière et soutenir la transformation numérique du pays. D'après la Banque centrale, la plateforme Nimba Pay permet des paiements instantanés sécurisés et interopérables entre les banques, les établissements de monnaie électronique ainsi que les institutions de microfinance participantes. Selon le gouverneur de la Banque centrale, Karamo Kabira, le système vise à supprimer les barrières entre les différents établissements financiers en permettant aux particuliers et aux entreprises d'effectuer des transferts d'argent instantanés, quel que soit l'établissement où ils détiennent leur compte.
6: Les autorités estiment que Nimba Pay offrira des paiements plus rapides, plus sûrs et moins coûteux, tout en créant les conditions nécessaires au développement de nouveaux services de finances numériques. Pour les utilisateurs, le nouveau dispositif permettra une interopérabilité entre les banques, les établissements de monnaie électronique et les institutions de microfinance, une réduction des coûts de transaction ainsi qu'un accès élargi aux services financiers numériques. Avec ce lancement, la Guinée rejoint ainsi les 31 pays africains disposant désormais d'un système national de paiement instantané opérationnel. À noter que le lancement de cette infrastructure s'inscrit dans le cadre du programme Simandou 2040, par lequel la Guinée entend utiliser les revenus de son secteur minier pour financer les infrastructures, l'éducation, la diversification économique et la transformation numérique du pays.
12: Et puis le Burkina Faso pourrait prochainement ouvrir son marché à Starlink, le service d'Internet par satellite de l'ONTMUS. C'est ce qu'a indiqué samedi la ministre de la Transition digitale des postes et des communications électroniques, Aminata Zerbo, lors de l'évaluation semestrielle de son contrat d'objectif. Selon elle, les négociations engagées avec Starlink enregistrent des avancées sans préciser des calendriers pour une éventuelle autorisation. La ministre a présenté un taux d'exécution de 46,7% des contrats d'objectifs au 30 juin 2026. Ce bilan couvre des 12 chantiers de la stratégie nationale des transformations digitales à l'horizon 2030. Aminata Zerbo a également annoncé l'achèvement de la conception de l'architecture du futur réseau de l'administration publique. Elle a par ailleurs souligné que le gouvernement poursuit le déploiement de la fibre optique et le rapatriement des données publiques vers les deux nouveaux centres des données nationaux. Selon la ministre, 120 plateformes ont déjà été recensées dans le cadre du chantier zéro données à l'extérieur, ajoutant que 220 licences administratives ont été dématérialisées et les préparatifs se poursuivent pour le lancement de l'identification électronique unique de la population avant la fin de l'année 2026. Le Togo a mobilisé 22 milliards de francs CFA sur le marché financier de l'Union monétaire ouest-africaine à l'issue d'une émission d'obligations assimilables du Trésor organisée vendredi, marquée par une demande largement supérieure au montant recherché. L'État togolais sollicitait initialement 20 milliards de francs CFA à travers des obligations de maturité de 3 et 5 ans. Les investisseurs ont toutefois soumis des offres totalisant 72,64 milliards de francs CFA, soit un total de couverture de 363,18% du montant mis en adjudication. À l'issue de l'opération, le Trésor a retenu 22 milliards de francs CFA, portant le montant levé au-delà de l'objectif initial. Le taux d'absorption global s'est établi à 30,29%.
13: L'intégralité des ressources mobilisées provient de la tranche de 5 ans, pour laquelle le Trésor a accepté 22 milliards de francs CFA sur des offres atteignant 39,46 milliards. Le rendement moyen pondéré des obligations à 5 ans est ressorti à 7,09%, tandis que le prix moyen pondéré s'est établi à 96,9817%. Au total, 17 investisseurs ont participé à l'adjudication de la tranche à 5 ans en déposant 34 soumissions. Les principales offres provenaient de la Côte d'Ivoire, du Burkina Faso, du Bénin, du Mali, du Sénégal et du Togo. Cette opération s'inscrit dans le programme de financement du budget de l'État togolais sur le marché régional des titres publics de l'UMOA.
12: Nous allons boucler au Maroc. Le pays a été élu membre du conseil administratif de l'Union africaine des télécommunications pour les mandats 2027-2031. L'élection a eu lieu samedi à l'issue des travaux de la 26e conférence des plénipotentiaires 2026 de l'instance. Dans un communiqué, le ministère de la Transition numérique, de la réforme et de l'administration a réaffirmé que les infrastructures numériques, les télécommunications et l'intelligence artificielle constituent des leviers stratégiques pour accélérer la transformation économique et sociale du continent. Il a également mis en avant les avancées réalisées dans le cadre de la stratégie Maroc Digital 2030, de la feuille de la stratégie nationale de cybersécurité à l'horizon 2030. Créée en 1977, l'Union africaine des télécommunications est l'institution spécialisée de l'Union africaine chargée de promouvoir le développement des télécommunications et des technologies de l'information et de la communication sur les continents. C'est par cette note que se referme cette édition de la page économique. Merci de l'avoir suivi.
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3: Et c'est ainsi que s'achève Vue d'Afrique aujourd'hui. Merci à tous de votre fidélité. Un petit rappel des grands titres avant de nous quitter. Il était question du deuxième candidat africain au poste de secrétaire général des Nations Unies. Le gouvernement ougandais a officiellement présenté l'ambassadeur Olara Otunnu. On a aussi parlé du Sénégal où le président Diomaye Faye lance son parti politique dénommé Kirai. Et le Parlement panafricain accueille ici à Johannesburg, à Midrand, la première session ordinaire de sa 7e législature. Je suis Joël Mouteba, à la mise en onde c'est Tando et aussi à la production du magazine c'est Guillaume Kabisoso. On se retrouve demain pour d'autres nouvelles avec toute l'équipe de Vue d'Afrique. Au revoir.

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3: Oui, la plupart des personnes qui dérangent, la plupart des personnes qui critiquent ne sont pas aujourd'hui à l'intérieur du pays, elles sont à l'extérieur du pays. 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Il y avait des Nigériens, parce qu'ils sont à l'extérieur du pays, ils pensent qu'ils peuvent échapper à la justice et ils faisaient des publications et faisaient des audios de tendance à perturber l'ordre public.
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